0: Vous êtes prête?
1: Uma influencer sem limites.
0: Vous êtes née le 12 mars 1989.
1: Um stalker obcecado.
0: On sait que vous avez atteint un niveau de vie absolument délirant.
1: Uma jornalista sem escrúpulos.
0: Je suis trop pressée d'en savoir plus.
1: O Motel X apresenta O Acidente com o Piano. O novo filme de Quentin Dupieux. Com a

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